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0: Il est 6 heures.
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0: Il est 8h. 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
4: Le point sur votre météo de ce samedi. Le temps reste assez mitigé dans le nord-ouest avec quelques gouttes en bord de Manche. Au sud de la Loire, le temps est déjà lumineux et agréable. L'après-midi, le temps reste mitigé au nord-ouest avec encore quelques gouttes, tandis que l'amélioration est en nette amélioration dans le sud avec de la chaleur et du soleil. Le soir, la soirée est calme sur l'ensemble du pays. Grande douceur dans le sud, petite fraîcheur dans le nord. Et enfin pour la nuit, elle est calme dans l'ensemble avec un ciel dégagé, quelques brumes qui peuvent se former dans les vallées centrales sous les températures dans les moyennes de saison. Les températures pour le meilleur de la journée, on aurait 18 degrés au nord, 26 à 24 degrés dans le bassin méditerranéen et sur la côte atlantique aux alentours des 19 à 22 degrés. Voilà pour ce point météo, merci de l'avoir suivi.
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1: Bonjour, bonjour à tous. C'est le prix Jules Thibault et les 2700 mètres de la grande piste à l'hippodrome de Vincennes qui sera le théâtre du Quintet Plus de ce samedi 6 juin 2026. Réservé aux seuls chevaux âgés de 4 ans, l'allocation sera de 120 000 euros et le départ prévu vers 15h15. En tête de notre sélection, le 11, Magic Man, de nouveau confié à Eric Raffin. S'il reste sage, il peut mettre tout le monde d'accord. Suivi du 2, Moonmook Deripré, déféré des 4 pieds pour la première fois de sa carrière. Le 12, Maestro Ovry, doit être racheté impérativement. Le 8, Mentor de Play, a repris de la fraîcheur en vue de cette épreuve. Et enfin, le 6, Make Your Dead, sur un parcours qui devrait servir ses intérêts. Il complétera notre sélection. Une sélection que vous pouvez retrouver sur ma chaîne YouTube Tom Kazak, les pronostics qui piquent avec mes dernières minutes. Donc, notre choix aujourd'hui. Premier, le 11, Magic Man. Second, le 2, Moonmook Deripré. Troisième, le 12, Maestro Ovry. Quatrième, le 8, Mentor de Play. Cinquième, le 6, Make Your Dead. Le second choix, le 14, le 4 et le 9. Et à vous la fortune!

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Bonjour à tous, l'horoscope de ce samedi, on débute avec les béliers. Il est grand temps pour vous de faire des choix. À trop hésiter, vous allez finir par perdre de vue l'essentiel. Les taureaux, bonheur et réussite, ce sont les ingrédients de votre journée, les taureaux. Vous serez le grand gagnant de ce samedi. Gémeaux, vous avez des envies d'ailleurs, foncez vers de nouvelles destinations. Concerts, organisez-vous et prenez le temps, les concerts. Il ne faut pas mettre la charrue avant les bœufs. Les lions, acceptez de ne pas avoir toujours raison, les lions, et mettez votre ego de côté. Vierge, pour ce samedi, vous prenez soin de votre corps. Actuellement, les résultats commencent à se voir. Balance, n'hésitez pas à rendre service autour de vous. De belles choses pourraient arriver en retour. Les scorpions, si vous envisagez un changement de carrière, c'est le bon moment. Vos proches vous soutiendront dans vos choix. Sagittaire, votre bonne humeur est contagieuse. Personne ne peut y échapper. Les capricornes, le week-end vous fait beaucoup de bien. Vous avez l'esprit léger, la tête vidée et le sourire retrouvé. Verseau, vous aurez beaucoup de succès aujourd'hui les Verseaux.

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1: Bonjour à tous, nous sommes le 6 juin, bonne fête au Norbert ce matin, journée mondiale de la maladie de Verneuil. Ce sont plutôt des introvertis qui attachent beaucoup d'importance à leur vie intérieure, mais ceci ne les empêche pas d'être ouverts au monde. Discrets, les Norbert ont horreur de se mettre au premier plan, leur élégance en fait des séducteurs impénitents. D'apparence dilettante, ce sont en réalité des travailleurs acharnés, accueillants, souriants, ils ont beaucoup d'humour et leur bonne humeur est communicative. Voici les faits marquants de ce 6 juin 1921, disparition de Georges Feydeau, auteur dramatique et écrivain français, connu pour ses très nombreux vaudevilles. 1930, des épiciers américains mettent en vente pour la première fois des aliments surgelés. 1944, débarquement des troupes alliées en Normandie. 1973, Brigitte Bardot annonce qu'elle quitte le cinéma. 1980, création de Médecins du Monde par Bernard Kouchner et Max Recamier. 1999, en tennis, André Agassi remporte la finale de Roland-Garros contre Andrei Medvedev. 2006, l'État français et la SNCF sont condamnés pour complicité de crimes contre l'humanité pour avoir transféré des personnes par convoi ferroviaire jusqu'au camp de Drancy en 1944. Et puis en 2014, commémoration du 70e anniversaire du débarquement de Normandie. Un gros gâteau et plein de bougies à souffler pour le chanteur de rail Faudel et encore plus pour Björn Borg, joueur de tennis suédois. Et voici le dicton du jour qui va refermer cette éphéméride. Les bains que prend Saint-Norbert inonde toute la terre. À méditer, très bonne journée, à demain.

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1: Aujourd'hui, partons à la découverte des contes amérindiens du Sud-Ouest, ces légendes transmises par les peuples Hopi et Navajo, qui nous plongent dans l'univers riche en sagesse et en spiritualité de ces cultures ancestrales. Les peuples Hopi et Navajo sont des tribus amérindiennes qui vivent dans les régions arides du sud-ouest des États-Unis, dans des territoires marqués par de majestueux canyons, des déserts et des montagnes. Leurs contes sont des récits empreints de la connexion profonde avec la nature, les esprits et les ancêtres, qui sont d'ailleurs au cœur de leurs croyances et de leur vision du monde. Ces récits mettent en scène des dieux, des esprits, des animaux totems et des héros mythiques qui peuplent leur cosmologie et leur folklore. Ils racontent la création du monde, les origines des peuples, les rituels sacrés, les épreuves et les enseignements pour vivre en harmonie avec la nature et les autres êtres vivants. Les contes amérindiens du Sud-Ouest sont porteurs de valeurs telles que la solidarité, le respect de la terre et de ses ressources et la transmission du savoir aux générations futures. Ils sont également une invitation à contempler la beauté et la majesté de la nature, à comprendre notre place dans l'univers et à célébrer la diversité des cultures et des croyances. Ces récits sont transmis par la tradition orale, préservant ainsi la mémoire et l'héritage culturel des peuples Hopi et Navajo. Ils sont une fenêtre sur l'âme et l'esprit de ces peuples indigènes qui continuent de perpétuer leurs traditions et de défendre leur identité, et ce malgré les défis rencontrés au fil du temps. Les contes amérindiens du Sud-Ouest nous invitent à découvrir la richesse et la profondeur de la culture de ces peuples autochtones, mais aussi à reconnaître leur contribution inestimable à la diversité de notre patrimoine humain. Alors laissez-vous emporter dans l'univers envoûtant des contes amérindiens du Sud-Ouest, ces légendes des peuples Hopi et Navajo, un véritable voyage au cœur de la sagesse et de la spiritualité de ces cultures ancestrales.

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Les programmes télé et la télévision pour ce soir samedi. On débute avec la chaîne TF1 qui nous propose ce soir la soirée spéciale Star Academy, le concert événement diffusé en direct dès 21h10 sur la chaîne France 2 à la même heure. Place au jeu qui restera dans la lumière sur la chaîne France 3 ce soir 21h10. Place au téléfilm Meurtre en Balagne sur la chaîne France 5. Le magazine Échappée Belle diffusé dès 21h05 sur la chaîne M6 ce soir 21h10, place à la série NCIS sur la chaîne TMC, rendez-vous avec la série New York Unité Spéciale à partir de 21h15, et enfin pour terminer, rendez-vous ce soir sur la chaîne Novo 19 avec le film Une Belle Rencontre diffusé dès 21h10. Avec tout ça, bonne soirée télé.

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1: Le point sur votre météo de ce samedi. Le temps reste assez mitigé dans le nord-ouest avec quelques gouttes en bord de Manche. Au sud de la Loire, le temps est déjà lumineux et agréable. L'après-midi, le temps reste mitigé au nord-ouest avec encore quelques gouttes, tandis que l'amélioration est en nette amélioration dans le sud avec de la chaleur et du soleil. Le soir, la soirée est calme sur l'ensemble du pays. Grande douceur dans le sud, petite fraîcheur dans le nord. Et enfin pour la nuit, elle est calme dans l'ensemble avec un ciel dégagé, quelques brumes qui peuvent se former dans les vallées centrales sous les températures dans les moyennes de saison. Les températures pour le meilleur de la journée, on aurait 18 degrés au nord, 26 à 24 degrés dans le bassin méditerranéen et sur la côte atlantique aux alentours des 19 à 22 degrés. Voilà pour ce point météo, merci de l'avoir suivi.
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0: Il est 10h. 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
1: Bonjour à tous. Dans l'actualité people du jour, on parle de Sandra Sisley, une violente opération. En la voyant le nez bondé sur Instagram, certains ont cru que l'épouse de Thomas Sisley s'était offert une rhinoplastie, mais malheureusement pas du tout. Je suis suivi depuis des années à cause de trous, lésions, grosses difficultés respiratoires, cloison nasale déviée, a-t-elle expliqué. J'étais surveillé pour tout ce qui est nécrose. Bref, il a fallu intervenir sur mon nez. Une opération lourde qui altérera son visage puisqu'il y avait beaucoup de choses à gratter, a-t-elle déclaré. Mais si l'organisatrice des soirées tenait à informer sa communauté, c'était pour alerter en tout cas sur les dangers de la cocaïne. Elle qui a admis y avoir été accro. Cette drogue laisse des lésions mentales et physiques. Ne prenez jamais ça. On se retrouve très vite avec d'autres actualités people.

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Bonjour à tous, l'horoscope de ce samedi, on débute avec les béliers. Il est grand temps pour vous de faire des choix. À trop hésiter, vous allez finir par perdre de vue l'essentiel. Les taureaux, bonheur et réussite, ce sont les ingrédients de votre journée, les taureaux. Vous serez le grand gagnant de ce samedi. Gémeaux, vous avez des envies d'ailleurs, foncez vers de nouvelles destinations. Cancer, organisez-vous et prenez le temps, les cancers. Il ne faut pas mettre la charrue avant les bœufs. Les lions, acceptez de ne pas avoir toujours raison, les lions, et mettez votre ego de côté. Vierge, pour ce samedi, vous prenez soin de votre corps. Actuellement, les résultats commencent à se voir. Balance, n'hésitez pas à rendre service autour de vous. De belles choses pourraient arriver en retour. Les scorpions, si vous envisagez un changement de carrière, c'est le bon moment. Vos proches vous soutiendront dans vos choix. Sagittaire, votre bonne humeur est contagieuse. Personne ne peut y échapper. Les capricornes, le week-end vous fait beaucoup de bien. Vous avez l'esprit léger, la tête vidée et le sourire retrouvé. Verseau, vous aurez beaucoup de succès aujourd'hui, les Verseaux, profitez-en. Et enfin les poissons, que ce soit dans vos activités ou dans vos relations, vous êtes passionnés. Cette journée en sera le parfait exemple. Avec tout ça, très belle journée, très bon samedi.

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0: Il est 11h.
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Bonjour, aujourd'hui 6 juin, nous fêtons les Norbert et les Claude. C'est aussi la journée mondiale de la maladie de Verneuil et la journée internationale de la langue russe. C'est le 6 juin 1923 que naissait René Monory, qui en dehors de sa carrière politique est aussi le créateur du Futuroscope de Poitiers et nous a quittés en avril 2009. Joyeux anniversaire au roi des Belges de 1993 à 2013, Albert II, né le 6 juin 1934, à Björn Borg, né en 1956, à la navigatrice Peggy Bouchet, née en 1973, à l'écrivain Guillaume Musso, né en 1974, et à Faudel, né le 6 juin 1978. C'est aussi le 6 juin 2000 que disparaît le papa de San Antonio, Frédéric Dard. Il était né en juin 1921 et en 2013, disparition de la championne de natation et actrice Esther Williams, née en août 1921. Le 6 juin 1908, en France, une loi est votée. Elle permet le divorce. En 1925, René Lacoste remporte les premiers internationaux de France de tennis face à Jean Borotra. En 1944, les Alliés débarquent en Normandie. En 1973, Jacques Mérine s'évade du palais de justice de Compiègne. En 2000, en France, toujours, la loi sur la parité est adoptée. Et enfin, le 6 juin 2012, on observe le deuxième et dernier transit de Vénus devant le Soleil pour le 21e siècle. Les suivants auront lieu en 2117 et 2125. Le dicton du jour, les bains que prend Saint-Norbert inondent toute la Terre. Demain, vous pensez à fêter les Gilbert.

Bien qu'originaire de Normandie, des Pays de la Loire et de la Bretagne, Lola Aïs Gabriel habite désormais au Québec. Elle nous propose son premier roman, Âme de paille, une exploration bouleversante des liens familiaux qui nous construisent ou nous brisent. Dans une demeure isolée, battue par les vents de Bretagne, Marcel, 12 ans, arrive avec sa mère et sa grande sœur pour ce qui devait être un simple été à la mer. Mais cette année, les valises sont plus lourdes, les silences plus épais et l'appartement parisien n'est plus qu'un souvenir interdit. La maison maternelle vibre des souvenirs d'enfance et de secrets tus, tandis que la mère gronde en contrebas. Entre Marie-Antoinette, la mère qui pratique la taxidermie comme pour figer le temps, Jo, la sœur aînée qui rêve d'évasion, et Marcel, la cadette, au cauchemar trop réel, l'équilibre fragile menace de rompre à chaque dispute, chaque nuit sans sommeil. Les jours s'étirent, lourds de tensions, et la folie rôde, insidieuse, dans les recoins de la maison. Le temps d'un été, c'est un huis clos psychologique aux accents gothiques où l'adolescence se heurte à la maternité blessée. Âme de paille de Lola Aïs Gabriel est paru chez Calman Lévy. 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

0: 13h.
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3: Et en ce samedi 6 juin, bonne fête au Norbert. Les béliers, votre partenaire sera prêt à tout pour vous faire plaisir. Les taureaux, maintenez votre position autant que possible. Gémeaux, c'est le retour de la complicité avec votre partenaire. Les cancers, si vous avez des demandes importantes à faire ou une idée à soumettre, c'est le moment ou jamais. Lion, si vous cherchez toujours le grand amour, il faudra encore patienter. Les vierges, ne vous laissez pas endormir. Les balances, sur le plan amical, vous renforcerez des liens avec une personne rencontrée il y a peu. Scorpion, les relations avec le conjoint sont placées sous le signe de projets communs. Les sagittaires, votre expérience et votre vigilance vous permettront de rectifier à temps une erreur de taille. Capricorne, un petit accrochage est possible dans votre vie professionnelle. Verseau, en restant sur des questions terre à terre, vous ferez progresser votre relation. Enfin les poissons, des contacts favorables permettront de trouver un accord. Bonne journée et à demain.
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Bonjour, aujourd'hui 6 juin, nous fêtons les Norbert et les Claude. C'est aussi la journée mondiale de la maladie de Verneuil et la journée internationale de la langue russe. C'est le 6 juin 1923 que naissait René Monory, qui en dehors de sa carrière politique est aussi le créateur du Futuroscope de Poitiers et nous a quittés en avril 2009. Joyeux anniversaire au roi des Belges de 1993 à 2013, Albert II, né le 6 juin 1934, à Björn Borg, né en 1956, à la navigatrice Peggy Bouchet, né en 1973, à l'écrivain Guillaume Musso, né en 1974, et à Fodel, né le 6 juin 1978. C'est aussi le 6 juin 2000 que disparaît le papa de San Antonio, Frédéric Dard. Il était né en juin 1921 et en 2013, disparition de la championne de natation et actrice Esther Williams, née en août 1921. Le 6 juin 1908, en France, une loi est votée. Elle permet le divorce. En 1925, René Lacoste remporte les premiers internationaux de France de tennis face à Jean Borotra. En 1944, les Alliés débarquent en Normandie. En 1973, Jacques Mérine s'évade du palais de justice de Compiègne. En 2000, en France, toujours, la loi sur la parité est adoptée. Et enfin, le 6 juin 2012, on observe le deuxième et dernier transit de Vénus devant le Soleil pour le 21e siècle. Les suivants auront lieu en 2117 et 2125. Le dicton du jour, les bains que prend Saint-Norbert inondent toute la Terre. Demain, vous pensez à fêter les Gilbert. 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

0: Il est 14h.
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1: Aujourd'hui, on vous ouvre les portes de quelle année ? Les années 70, bien évidemment. Avec les pattes def, le funk en stéréo, les gyrophares rouges. Alors, revivez avec nous les enquêtes palpitantes de ces deux détectives légendaires. Leur fidèle Ford Gran Torino rouge et cette musique qui a marqué toute une génération. Alors, préparez-vous à plonger dans l'action, l'amitié et les mystères.

Sous l'indicatif Radio Zebra 3, une grande partie de la série a été tournée à San Pedro, une station balnéaire de Los Angeles. Restez branchés, l'aventure commence maintenant.

0: Il s'agissait, c'est Starsky et Hutch, une série télévisée policière américaine créée par William Blinn. Elle a été diffusée initialement en 1975 et a pris malheureusement fin en 1979.
1: L'écho augmente, les audiences évoluent et l'air change, mais le mythe reste garé en double fil. L'inspiration vient en partie de la série policière britannique de Sweeney, mais adaptée au public américain avec une touche plus légère. À l'époque, les séries policières existaient déjà, mais là, on ajoute du style, du rythme et une vraie alchimie. Le résultat fait un carton immédiat. Leur complicité devient la vraie star de la série.

0: Cette série raconte l'histoire des deux détectives très complémentaires de la police fictive d'une grande ville californienne.
1: Si nous passions justement aux personnages principaux, il y en a quatre, bien évidemment, que tout le monde connaît à fond, mais à fond. Mais alors, pourquoi ? Il y a d'abord David Starsky, le brun, interprété par Paul Michael Glaser, qui joue le rôle d'un détective plutôt énergique, plutôt vif, plutôt instinctif, mais surtout au comportement parfois impulsif.
0: Il y a Ken Hutchinson, le blondinet, dit Hutch, interprété par David Soul, plus calme, plus réfléchi, charmeur. Il était aussi chanteur et auteur-compositeur.
1: C'est d'ailleurs ce qu'on connaît un petit peu moins de lui, chanteur et auteur-compositeur. Il y a également le capitaine Dobé, interprété par Bernie Hamilton, chef de ces deux détectives qui joue souvent le rôle d'arbitre et de soutien. Son personnage est plutôt réfléchi, posé. Il est le parfait contrepoids de Starsky. Mais c'était aussi le chef qui criait beaucoup, souvent, fort et avec raison.
0: Et il y avait l'acolyte, Huggy les bons tuyaux, interprété par Antonio Fargas, costume flamboyant, il est le roi des combines de rue. Il a un sourire permanent, une légende totale. Il était vu d'ailleurs dans le clip Everybody des Backstreet Boys en juillet 1997.

0: Le thème principal a été composé par Lalo Schifrin, connu pour ses musiques de films et de séries. Il a écrit un petit peu plus de 100 musiques concernant les films et 90 musiques pour les séries télévisées et téléfilms. Parmi les films les plus connus, est-ce que tu en connais ? Si, oui, je suis sûr.
1: Oui, je sais
0: pas pourquoi d'ailleurs.
1: L'inspecteur Harry.
0: Évidemment.
1: Qui ne connaît pas l'inspecteur Harry avec Clint Eastwood ? Tout le monde connaît. Opération Dragon avec Bruce Lee. La trilogie Rush Hour avec Jackie Chan et Chris Tucker. Bullitt avec Steve McQueen.
0: Évidemment, tout le monde connaît Bullitt. Hein.
1: Il a composé la musique qui précède la scène de la course-poursuite avec Steve McQueen. Amityville 2, La planète des singes.
0: Évidemment, qui ne connaît pas ? Alors franchement, et puis 90 séries, à peu près, hein, 90 séries télévisées et téléfilms. Comme Mission Impossible, il y avait également Glitter, il y avait Mannix, Medical Center, Braddock, Des agents très spéciaux, La Grande Vallée, qui était aussi très, très, très américanisé dans le sens où cowboy. La Grande Vallée, évidemment, c'est ça. Cowboy.
1: Il
0: n'y
1: avait pas les Majors ?
0: Il y avait aussi, si.
1: Il me semble.
0: Mais tu connais les classiques ?
1: Évidemment.
0: En tout cas, la musique est une combinaison de funk, de jazz, de sonorités des années 70 qui contribue fortement à l'ambiance de la série.

0: Il faut savoir aussi que le générique américain original changeait à chaque saison, ce qui n'était pas le cas pour la série française. Impossible de parler de la série sans évoquer cette voiture. Parle-nous de cette voiture.
1: La voiture emblématique est une Ford Gran Torino avec une bande blanche qui fait tout le tour de la voiture, de chaque côté, et passe par le toit.
0: En plus.
1: Par le dessus du toit.
0: Mm-hmm. Mais le toit, c'est au-dessus.
1: C'est mieux. Cette voiture est devenue une icône de la série, reconnaissable immédiatement. La voiture a été surnommée la Stripped Tomato, la tomate enrubanée, par ses fans.
0: Ben oui, en plus.
1: Ben oui.

0: Mais cette voiture n'était pas censée être rouge au départ.
1: Non du tout, elle n'était pas censée être rouge. La production hésitait puis a choisi ce rouge éclatant pour mieux ressortir à l'écran.
0: Ah d'accord.
1: Et les acteurs voulaient aussi des scénarios plus humains au fil des saisons. Ils ont poussé la série vers davantage d'émotions et de profondeur.

0: La série débarque sur la chaîne ABC en 1975. En France, on la voit pour la première fois en 1978 et pour l'anecdote, la série a rencontré un succès immédiat dans l'Hexagone, grandement porté par le doublage mémorable et humoristique de deux acteurs bien de chez nous, autrement dit bien français. Qui étaient ces deux acteurs ?
1: Francis Lax pour Hutch ?
0: Oui.
1: Et Jacques Balutin pour Starsky ?
0: Ainsi que par le célèbre générique français chanté par Lionel Leroy. Pour la France, la musique a été composée par Chouki Lévy et Haïm Saban. Un duo incontournable derrière les plus grands tubes des émissions jeunesse des années 80, aussi bien aussi pour les dessins animés, si je me souviens.
1: Tout à fait.
0: Comme Goldorak et pas mal d'autres.
1: Et tout ça.
0: La série comporte 4 saisons de 92 épisodes. La série a inspiré un film d'ailleurs en 2004 de Starsky et Hutch distribué par Warner Bros. Qui n'a pas connu un très très gros succès d'ailleurs. Réalisé par Todd Phillips et Ben Stiller dans le rôle principal. Owen Wilson aussi bien évidemment cette fois sur une musique de Theodore Shapiro.

0: Peux-tu me dire pourquoi ce feuilleton a marqué les esprits ?
1: Parce que ce n'était pas juste des enquêtes, c'était un style de vie télévisuelle avec des musiques funk, 70s, course-poursuite nerveuse, dialogue cool, un look immédiatement reconnaissable et c'était surtout un duo attachant. C'était une série qui sentait bon l'essence, le cuir et le vinyle.

Ok, Hutch, c'est une page de télé qu'on referme toujours avec le sourire. Ce n'était pas seulement des enquêtes et des cascades, c'était surtout une histoire d'amitié, de loyauté et de style. Une petite série qui nous rappelle une époque où les héros roulaient vite par les fronts et nous donnaient rendez-vous chaque semaine devant la télé. Et on peut vous dire que même des années plus tard, il suffit d'entendre le générique pour avoir envie de remonter dans la Torino. Direction la nostalgie et on laisse surtout Starsky conduire.

0: Voilà un détail bien sympathique. On se dit bonjour et on se dit à la semaine prochaine aussi. En même temps, tiens.
1: Bonjour.
2: Au revoir.
0: Alors, à très vite, Serge, pour un autre Time Travel Machine. Ce sera d'ici deux petites semaines, je pense.
2: C'est ça.
0: Avec une idée peut-être pour les deux prochaines semaines.
2: Oui. Oui, oui.
0: Déjà une idée. Alors, rendez-vous dans deux semaines, c'est promis. Nous serons là.

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Madame, mademoiselle, monsieur, bonjour. J'espère que vous allez bien, que vous avez passé une super semaine en compagnie d'MCS Radio. Les souvenirs, les bons vieux trucs tels qu'on les aime et tels qu'on les aime encore. C'est Nicky avec vous, bien évidemment, tout au long de cet après-midi. Plus les chansons à la demande avec notre ami Christian, ce sera tout à l'heure à partir de 18h. Et entre les deux, autrement dit dès 16h, la country music. Je vous disais les souvenirs, les bons vieux trucs tels qu'on les aime et tels qu'on les aime encore. Et ce, encore et encore et encore avec, entre autres, Barry White, You're the First, The Last, My Everything, que vous dire d'autre que ceci arrive maintenant sur MCS Radio. Excellent après-midi avec nous.

La météo pour ce samedi, cet après-midi, le ciel sera souvent très nuageux avec une zone de pluie et d'averses qui traversera le pays d'ouest en est. En fin d'après-midi, les averses pourront s'intensifier et même devenir orageuses, surtout dans l'intérieur du pays. Les maxima se situeront entre 15 degrés en Haute-Fagne, 20 degrés en Campine. Le vent modéré du sud virera et progressivement au secteur sud-ouest, Sichy, et deviendra assez fort au littoral. Les rafales pourront atteindre 60 km/h en bord de mer et seront plutôt proches de 50 km/h dans les terres, mais pourraient être plus marquées en cas d'averse soutenue. Pour demain dimanche, le temps sera généralement sec, avec encore des éclaircies par endroits en matinée, mais ensuite les nuages prendront souvent le dessus. Les maxima s'échelonneront entre 15 degrés en Ardennes et 19 à 20 degrés en plaine, sous un vent modéré et à la mer assez fort d'ouest à sud-ouest.

Dancing in the Dark, à l'instant, c'était signé Bruce Springsteen. Les souvenirs encore, les souvenirs toujours, et ce sur les ondes d'MCS Radio. Et que vous dire d'autre encore que dans quelques petites minutes, eh bien, la chanson française en matière de souvenirs, nous ne sommes pas en reste non plus. Des larmes, des mots, ce sera d'ici dans quelques instants. Avec les infidèles, on aura aussi l'occasion de retrouver, oh, Cookie Dingler, femme libérée. Qu'est-ce que ça rappelle comme souvenir, ça quand même. Mais juste après cela, nous aurons aussi l'occasion de vous parler de notre ami Pierre Tenis, qui fait partie aussi de la Comédie Centrale. Il fait quelque chose comme ça et ça fait du bien de le revoir. Nous aurons l'occasion d'en parler juste après. Ta peine, Lara Fabian.

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rue, femme libérée, c'était Cookie Dingler. 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

Jusqu'au bout, s'il vous plaît, et ce sur MCS Radio. René Froger, à l'instant, extrait de l'album Sweet Hellos and Said Goodbyes, c'était tout simplement Kelly. Juste auparavant, extrait du tout dernier album signé Westlife, c'était Cherryo. Et puis le plaisir de nos oreilles également avec Dua Lipa et Pierre Demar et ce titre This Walls. Les souvenirs, les bons vieux trucs tels qu'on les a aimés, tels qu'on les aime encore, et ce sur MCS Radio, sans oublier également vos chansons à la demande à partir de 18h au 0479 07 01 10 24 heures sur 24, 7 jours sur 7. Vous pouvez encore faire vos demandes, bien évidemment, ou alors simplement par mail mcsradiobe@gmail.com. on se retrouve d'ici quelques petites minutes, et ce sur MCS Radio, encore et toujours avec de la bonne musique. On quitte cette première heure, si vous le voulez bien, avec ceci: Who Bastink, The Reason.

0: Il est 15h. 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

Et nous voilà repartis dans cette seconde heure et ce sur MCS Radio. MCS Weekend, les souvenirs, les bons vieux trucs tels qu'on les aimait, tels qu'on les aime encore. Entre autres avec Rihanna, Don't Stop the Music. Please don't stop the music, music. Don't stop the music que nous connaissons bien évidemment par cœur. Retournons en 1987.

Un album extraordinaire, c'est le moins qu'on puisse dire. C'est celui de Joe Cocker, Unchain My Heart. C'était en 1987. Souvenir encore, souvenir toujours, avec entre autres Robbie Williams. Extrait d'un album, waouh, je ne vous dis que ça, ce sera Angels. Et d'ici quelques petites secondes, non sans vous avoir dit que loisir, détente et sport, ça enchaîne aussi le petit cœur. Il n'y a pas de raison, c'est une marche adepte, ce qu'on vous annonce à Hernon Head. Ce sera le 14 juin prochain. Et pour en savoir un petit peu plus, eh bien, monsieur Pierre Verdun vous attend au 0495 328 751.

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Les souvenirs encore et toujours, et ce sur les ondes d'MCS Radio. Merci encore une fois de nous recevoir chez vous. Ah, le week-end, qu'est-ce qu'on s'amuse quand même. C'est notre petite récréation, comme le disait si bien Christian, que vous retrouverez bien évidemment tout à l'heure à partir de 18h, mcsradio.be@gmail.com. Pourquoi? Eh bien, tout simplement pour demander votre petite chanson. Vous mettez votre petit prénom, vous mettez également la localité, et puis pourquoi pas 0479 07 01 10. Des souvenirs comme ça, on en veut encore, on en veut toujours, c'est le moins qu'on puisse dire. Machiavel, Fly, souvenir encore avec Michel Polnareff. Dans la maison vide.

Dans la maison vide, c'était signé Michel Polnareff. Dans quelques petites minutes, nous aurons l'occasion de retrouver Manon Lepomme, qui est à la Comédie Centrale de Charleroi et qui vous parlera le lundi 15 juin de quelque chose de très important. Je vais beaucoup mieux, merci. Les souvenirs encore, les souvenirs toujours, et ce sur MCS Radio, avec entre autres quelque chose que vous connaissez depuis longtemps maintenant. Et vous aurez l'occasion de danser, pourquoi pas, entre deux caddies, entre deux courses, machin, tout ça, tout ça, tout ça. Et ce sera Sam Boutera, Bim Bam. Dans quelques petites minutes, nous aurons également l'occasion de retrouver Steel Earl, See You Later Alligator, mais juste auparavant Danny and the Juniors, Head Up. Les souvenirs, les bons vieux machins sur MCS Radio.

Ed Hop, les souvenirs, les bons vieux trucs tels qu'on les aimait, tels qu'on les aime encore, qu'est-ce que c'était bien quand même. Et puis des souvenirs comme ça, on en veut encore et encore et encore. Et si on vous dit justement que ce souvenir-là, c'était, et ça l'est toujours, extraordinaire, et cet extrait d'un album, je ne vous dis que ça. Les années 50, et ce sur MCS Radio.

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peu de repos et ce sur MCS Radio, ça fait du bien. Après les bons vieux rock'n'roll des années 50, eh bien, c'était tout simplement Nat King Cole en compagnie de sa fille Nathalie et Unforgettable. Dans quelques instants, nous retrouverons quelqu'un que nous connaissons bien évidemment. Ah, petite chanson de 1988, on vous dit juste après si vous le voulez bien. Manon Le Pomme, elle nous dit « Je vais beaucoup mieux, merci ». En deux mots l'histoire, eh bien, sachez déjà que vous allez la retrouver le lundi 15 juin. Après avoir évité à plus de 100 000 spectateurs d'aller chez le psy, merci beaucoup. 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

Comme je vous le disais tout à l'heure, en 1988, il représentait la Hollande au grand concours Eurovision. C'était il y a très longtemps, vous allez me dire, mais qu'est-ce que c'était bien. Quel souvenir encore, et ce sur MCS Radio Shangri-La, c'était Gerard Joling, un chanteur qui nous vient de la Hollande. Si vous avez l'occasion d'aller le voir, je vous le dis, ne le ratez surtout pas. Et d'ici quelques instants, je vous parlerai de « On aurait préféré un garçon ». On reste du côté de la Comédie Centrale de Charleroi. Ce sera dans quelques petites minutes. Capitaine abandonné. Gold.

encore un matin. C'était signé Jean-Jacques Goldman et juste auparavant Gold, Capitaine Abandonné. C'était évidemment en 1985. On aurait préféré un garçon qu'on nous dit si si en plus du 3 au 6 septembre prochain. Et c'était à la Comédie Centrale de Charleroi. C'est l'histoire en gros de Sharon et de ses parents divorcés, Marie-Claire et Édouard. Sharon est née un 29 février. Elle est fille unique. La voix régulièrement, trop régulièrement, est indispensable pour eux. Accaparant, envahissant, intrusif, Marie-Claire et Édouard s'immiscent dans la vie de Sharon dès que l'occasion se présente. Séparés, ces deux-là sont néanmoins unis à jamais pour le bien-être de leur fille. Sharon, alors là, ça fait beaucoup, vous débarquez tous les deux jours. Édouard répond, mais si ça ne tenait qu'à nous, on débarquerait réellement tous les jours. Une comédie où les situations les plus dingues, les plus agaçantes, les plus loufoques s'enchaînent et où ces parents-là vont en excéder plus d'un et plus d'une. Nous trois, papa, maman et moi, on aurait préféré un garçon du 3 au 6 septembre prochain à la Comédie Centrale de Charleroi, 33, rue du Grand Central, 04 254 05 00 ou encore charleroi@comediecentrale, tout ceci en un mot.com.

Eh bien voilà, les souvenirs, les bons vieux machins, tels qu'on les aimait, tels qu'on les aime encore, c'est terminé pour aujourd'hui. D'ici quelques instants, la country music, bien évidemment. Le King, Return to Sender, on se quitte, si vous le voulez bien. MCS Weekend, c'est la semaine prochaine, à partir de 14h. À tout de suite pour la country.

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country music, et ce sur les ondes d'MCS Radio comme chaque semaine. Comme chaque samedi à partir de 16h jusqu'à 18h. Excellent après-midi avec nous. I love somebody, c'était à l'instant Morgan Wallen. C'est Nicky avec vous, nous sommes là jusqu'à 18h pour la country et 20h pour vos chansons à la demande. Max McNown.

0: If you're going through hell, c'était à l'instant Rodney Atkins il y a quelques belles petites années. Les souvenirs, les bons vieux trucs tels qu'on les aimait, tels qu'on les aime encore, vous aurez aussi l'occasion de les retrouver, et ce, en matière de country music. Mais juste auparavant, deux petites nouveautés que vous connaissez déjà, et je peux vous dire presque par cœur maintenant. Greg Campbell, ce sera d'ici quelques petites minutes avec ce titre When I Get It. Juste auparavant, Thomas Rhett on a River. Country music sur MCS Radio jusqu'à 18h.
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Merci de passer votre après-midi de samedi avec nous. Les souvenirs, les bons vieux trucs tels qu'on les aimait, tels qu'on les aime encore, dans quelques petits instants. Pour l'instant, ce sont des nouveautés, il faut quand même se le dire. Dernier CD single en date pour Luke Bryan, Country and She Knows It. Et puis le plaisir également de retrouver Craig Campbell, When I Get It. C'était juste auparavant. Si je vous dis It's Earl dans quelques instants, Honky Tonk Degree, c'est également une petite nouveauté. Tout comme ce petit morceau d'ailleurs. Et je peux vous dire qu'il est excellent de chez. Excellent. 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

Frank et Tongue Degree à l'instant, extrait d'un album. Et quel album, je ne vous dis que ça, ça danse et ça danse et ça danse. Vous voyez ce qu'on veut dire. Et Earl, dans Country Passion et ce sur MCS Radio. Et si je vous dis qu'il sera au Old Riviren Hof à Durne, ce sera le 6 septembre prochain. Je parle de Drake Milligan. 2, 1, 2, 3, 4.

She Says Baby. À l'instant, nous écoutions Jason Aldean. Le plaisir également de retrouver la musique, encore de la musique et toujours de la musique en compagnie, entre autres de Justin Moore, Why We Drink. Si nous allions faire un tour du côté, non pas des États-Unis, mais de l'autre côté, autrement dit, si je vous dis, oh, le pays des kangourous, le pays des koalas, l'Australie, la Nouvelle-Zélande et compagnie, eh bien, on va y faire un tour du côté, justement, de Kelly Bell. Me for me, c'est le tout dernier CD single en date pour elle, et que vous dire d'autre encore, on s'amuse, c'est normal. Et James Johnston dans quelques instants, Isaac and George, évidemment, Something Never Change, et puis on aura aussi l'occasion de retrouver quelque chose d'extraordinaire signé Joe Nichols, High Notes, juste auparavant, Kelly Bell.

Johnny Coles, d'ici quelques petits instants, nous aurons entre autres l'occasion de retrouver Bryce Leatherwood avec ce titre I'd Be Damned. Ce sera d'ici quelques petites minutes, juste auparavant le plaisir aussi de retrouver quelque chose que vous connaissez peut-être un petit peu moins. Et pourtant, il est en tournée à travers les États-Unis. On l'attend en Europe, si on peut en tout cas l'avoir ici en Europe. Ce sera notre ami Easton Corbin, Digging on You. Et juste auparavant, elle nous vient du Canada. Elle s'appelle Terry Clark. Gentle on my mind.

Et les souvenirs sur MCS Radio en matière de country music, Easton Corbin. Digging on you, et on termine cette première heure, si vous le voulez bien, où que vous soyez et quoi que vous fassiez. Que vous ayez un fer à repasser en main, même. Autrement dit, à la maison, en train de travailler un petit peu, voici un petit morceau pour vous, tiens, aussi. Et ce sera pour terminer cette première heure. In My Dreams, Eric Trevigno. À tout de suite.

0: 17h.
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Merci d'entamer cette seconde heure avec nous et ce sur MCS Radio. Country Passion, comme chaque samedi à partir de 16h. J'espère que tout se passe au mieux pour vous. N'oubliez pas, dans une petite heure, vos chansons à la demande. Vous savez maintenant comment ça se passe. 0479 07 01 10, 24 heures sur 24, 7 jours sur 7. On note tout, absolument tout. Vous mettez votre petit prénom, vous mettez la localité d'où vous habitez et vous mettez la chanson, évidemment, que vous préférez pour vous, votre copain, votre copine, machin, tout ça. En tout cas, on enregistre tout. Et puis, par la même occasion, par mail, pourquoi pas, mcsradiobe@gmail.com. D'ici quelques instants, Clay Hollis, Anybody Loving You Lately, mais rien que pour le plaisir de nos oreilles, pour danser un petit peu où que vous soyez et quoi que vous fassiez. Voici Catching Up with an Old Memory, Clay Walker.

Elle s'appelle Ella Langley et ce titre Choosing Texas que vous connaissez bien évidemment par cœur. Si je vous dis dans quelques petites minutes, vous aurez l'occasion de retrouver un autre slow extraordinaire signé Keith Urban, Blue Ants, Yo Cola. Vous aurez aussi l'occasion de retrouver l'original Good Old Boy, autrement dit Duke of Hazard, ça vous dit quelque chose peut-être, avec une belle voiture, des belles demoiselles, des beaux jeunes hommes, Waylon Jennings, c'est évidemment l'original. Vous aurez aussi l'occasion de retrouver d'ici quelques instants David Lewis en compagnie de Randall King, Honky Tonk Heart, mais juste auparavant, vous le connaissez aussi, et vous le connaissez d'ailleurs très bien. Josh Ross.

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Les souvenirs encore et toujours, et ce sur MCS Radio, Willong Jennings, Good Old Boys, extrait du Duke of Hazzard que vous connaissez bien évidemment, un feuilleton passé dans les années 80, cowboy, machin, tout ça, avec une belle voiture aussi, voilà. On dit ça parce que Starsky et Hutch tout à l'heure, c'était une belle voiture aussi, il faut dire ce qui est, voilà, on le dit donc. Si je vous dis Tim McGraw, Everywhere, extrait de cet album, et Just to See You Smile, c'est ce que nous aurons l'occasion d'écouter dans quelques instants, mais juste auparavant, Mademoiselle Reba McEntire, she's turning 50 today. Et c'est encore un souvenir.

Just to see you smile, juste te voir sourire, et ce sur les ondes d'MCS Radio, qu'est-ce que c'était beau quand même. C'était signé Tim McGraw, si je vous dis dans quelques instants, un slow extraordinaire, encore un, décidément il y en a beaucoup dans cette émission. Blue Ain't Your Color, ça sera Kate Urban, juste auparavant quelque chose qui déménage et qui fait du bien, Old Country Born, James Johnston.

Et je vous propose de rester un petit peu comme ça, bien collés l'un à l'autre. On enlève les chaises, les tables. Et on danse un petit peu. Qu'est-ce que ça fait du bien quand même. Blue Ethno Yo Color, c'était Keith Urban. Dans quelques instants, Spencer Crandall, Mary Yo Best Friend. Juste auparavant, I Can Drink in This Bar. On reste collés en compagnie de Darin Morris Band.

Voilà une chanson comme ça, comme on les aime. Spencer Crandall, Marry Your Best Friend. Quel plaisir en tout cas de le retrouver, et ce sur les ondes d'MCS Radio. Nous, eh bien, c'est terminé pour aujourd'hui. D'ici quelques minutes, vos chansons à la demande. Mais sinon, MCS Weekend et la country music, c'est la semaine prochaine. Autrement dit, à partir de 14h pour MCS Weekend, et puis à partir de 16h pour la country music. On se quitte, si vous le voulez bien, avec quelqu'un qui nous vient de loin. Il nous vient de l'Irlande. C'est un chanteur qui s'appelle Nathan Carter, Boys of Summer. D'ici quelques toutes petites minutes, nous aurons l'occasion de nous retrouver avec notre ami Christian et les choses que vous avez demandées, autrement dit, des souvenirs, tout ça. Voilà, en tout cas, la liste est faite et tout. On attend que vous le savez d'ici quelques petites minutes. Alors, à tout de suite.

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1: Oh, mesdames, messieurs, c'est votre rendez-vous du week-end, votre récréation, et ça en live le samedi entre 18 et 20h, et puis nous sommes là également le dimanche entre 10h et midi. Et bientôt, eh bien, durant les vacances, on diffusera aussi l'émission en semaine.
2: Ouais,
1: entre juillet et août, eh bien, il y aura Je chante pour vous, carrément, chanson à la demande, pardon. Ben oui. Elle rit,
2: elle rit
1: parce que je me trompe. Elle aime bien quand je me trompe. Elle aime bien ça. Bon, voilà, donc Chanson à la demande sera aussi la semaine pendant juillet et août. L'histoire de réentendre bien toutes les bonnes émissions que nous avons pu faire ensemble. Un petit récapitulatif comme ça de vos demandes. C'est pas mal, non?
2: Mais oui.
1: Eh bien, oui.
2: Mais oui.
1: Ça a été country passion.
2: Oui. On a tellement de chansons country maintenant et tellement de nouveautés qui ressortent encore.
1: Ah oui. Alors, j'espère que vous avez fait vos demandes. Le papier, il est plein.
2: Le papier est plein.
1: Il est plein, comme d'habitude. On salue ceux qui sont sur la cam, bien sûr. Et puis, sachez qu'il y a un petit truc nouveau sur la cam. Quand nous sommes pas en studio, qu'il n'y a pas d'émission en studio, eh bien, on vous diffuse plein de photos. Un diaporama géant de tout ce qu'on fait. Avec vous, entre autres, puisque nous avons nos sorties en photo également. Et voilà, il y en aura d'autres qui vont arriver en plus, puisque demain, nous serons ce dimanche à Chauffontaine, en ce 7 juin. Nous serons à Chauffontaine pour un rassemblement de voitures anciennes, avec la participation, bien sûr, de Daniel Dodeur, notre animateur fétiche de l'émission Vroom Passion. Et n'oubliez pas notre grand rendez-vous, c'est le nôtre, c'est notre organisation. Le 12 juin, au centre récréatif de Remouchamp, plus de 100 voitures, même plus, s'il fait beau, eh bien là, seront en exposition et nous serons là aussi pour animer l'émission Vroom Passion entre 17 et 19h. Voilà, et tu seras là aussi. Toute l'équipe,
2: oui.
1: Serge et tout le monde, peut-être Serge, peut-être, peut-être, il va voir.
2: Peut-être.
1: Voilà. Allez, chanson allemande, c'est parti. Alors, on va faire plaisir à qui pour démarrer cette première heure?
2: Eh bien, c'est Damien qui habite du côté de Cheftogne. Cheftogne dans les Ardennes, que tu connais très certainement.
1: Je connais.
2: Et a demandé Electric Light Orchestra, Last Train to London.
1: Allez, c'est parti. Bon moment avec nous, chanson allemande. Nick et Christian, dans vos oreilles.

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3: Et voilà, on continue cette émission chansons à la demande et on va faire plaisir à qui, Niki?
4: On va faire plaisir à Stéphanie qui habite à Hambourg.
3: Salut Stéphanie!
4: Elle a demandé Simple Minds, Alive and Kicking.
3: Oh mon Dieu, quel bon souvenir!

0: Ah, j'adore, j'adore. Ah, et toi aussi, Nikki, n'est-ce pas?
1: Mais quelle bonne idée. Merci, mais Stéphanie.
0: Stéphanie, quel bon choix. Vous êtes formidable. Et puis, il y a une autre personne qui est formidable, qui a demandé une chanson. Et c'est laquelle?
1: Et c'est laquelle? Eh bien, ce sera Joan Osborne avec ce titre One of Us. Et c'est pour Lionel, qui habite à Esneux.
0: Mais c'est pas mal non plus, ça. Allez, c'est parti.

0: ben voilà, encore un excellent bon souvenir qui est passé dans nos petites oreilles et dans vos petites oreilles, dans son son allemande. Allez, on continue, on va faire plaisir à qui, puisqu'on a bien de faire plaisir chaque week-end, c'est votre récréation, on y va.
1: Nous allons faire un tour du côté de Spa.
0: De Spa,
1: ouais. Ouais. Chez les Spadois et les Spadoises.
0: C'est bien, bonne idée.
1: Et on va chez Claire.
0: Et Claire.
1: Oui, elle a demandé Nick Kamen, I promise myself.
0: Ouh, c'est tout bon ça.

0: À l'instant, sur votre radio web locale ou même internationale, puisque nous sommes sur le web via le www.mcsradio.be et sur d'autres applications et sur la nôtre également, MCS Radio et Y bien sûr. Vous savez le trouver sur Google. Et nous sommes partout, n'est-ce pas Nikki?
1: Mais oui.
0: Voilà, Nikki amène donc à l'instant à la demande et puis maintenant on va continuer avec qui?
1: On va continuer avec Overphonic, The Night Before, Overphonic, groupe belge.
0: Ouais.
1: Il a été demandé par Thibaut qui habite à Delambreux.
0: Merci Thibaut, bonne soirée à toi ou bon dimanche.

0: Dieu, que ça passe vite les morceaux et que vous demandez. Et on continue, on laisse pas traîner puisqu'on a pas mal de demandes. Hein.
1: C'est vrai qu'on a énormément de demandes. Une demoiselle qui s'appelle Frédéric, qui habite à Oufalize et qui a demandé Nick Kershaw, Wouldn't It Be Good?
0: D'ici quelques instants.
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0: trop bon comme souvenir que vous choisissez entre les cas. C'est une bonne programmation, comme chaque semaine d'ailleurs, n'est-ce pas?
1: Mais oui.
0: T'as couru, toi?
1: Non, ça va.
0: Ouais, c'est pas encore
1: très loin. J'étais pas très loin de ton lave-vaisselle, c'est
0: la,
1: pour ça.
0: La lapine a couru.
1: La lapine a couru.
0: J'ai pas oublié, hein.
1: Mm-hmm. En deux mots.
0: Lapine. Pardon. Et la lapine va faire plaisir à qui maintenant?
1: Eh bien, la lapine va faire plaisir à quelqu'un qui habite à Virton.
0: À Virton, qui connaît pas Virton?
1: Au fin fond de la Belgique.
0: On va dire bonsoir ou bonjour au Virtontois. Voilà.
1: Et ben, à Chantal.
0: Si voilà. On dit comme ça.
1: Je sais pas.
0: Virtontois et Virtontoise, non?
1: D'accord.
0: Je te crois. Je ne sais pas, je dis peut-être des bêtises.
1: Et nous sommes...
0: Excusez si je fais des bêtises.
1: Chez Chantal.
0: Ok, chez Chantal.
1: Voilà. Elle a choisi Pierre Rapsat, Jardin secret. Quelle bonne idée.
0: Allez, c'est parti.

0: Un chanteur regretté. Verviers-toi, notre ami Pierre Rapsat, avec
1: Jardin secret.
0: Jardin secret. Il avait sorti des bons albums en tous les cas. Voilà, mais sachez qu'il y a quand même un groupe hein, qui retrace toutes ses chansons. Et puis voilà, ils sont même parfois en concert dans nos régions. C'est à voir sur YouTube, n'est-ce pas? Mais je ne connais plus le nom du groupe. C'est Rapsat quelque chose. Voilà, vous allez voir. Et c'est vrai, ils chantent pas mal non plus d'ailleurs. Alors, on continue avec qui? Et ça fait ding-ding. C'est-à-dire que vous êtes au rendez-vous.
1: Exactement.
0: C'est bien, ça.
1: Et tu
0: Salut à tous.
1: Et tu sais où on nous écoute?
0: Non.
1: À Astana.
0: À Astana?
1: Oui, on nous écoute à Astana.
0: C'est où ça?
1: C'est pas ici. C'est loin. C'est très loin.
0: Oui.
1: Ouais, ça doit être le Kazakhstan, par là, tu vois.
0: Ah,
1: mais oui, on
0: n'a
1: pas oublié.
0: Wendy,
1: on n'a pas oublié Wendy.
0: Non, on ne t'a pas oublié, tu sais. On ne t'a pas oublié, on entendra du Dimash tout à l'heure.
1: Voilà, exactement.
0: Bien, alors, on va faire plaisir à qui maintenant?
1: Eh bien, on va faire plaisir à Sarah qui habite à Strasbourg, en Alsace.
0: Oh, Strasbourg, nos amis français! Bien le bonjour ou le bonsoir, puisque nous sommes là le samedi et le dimanche. Le samedi en live, je vous le rappelle, et rediffusion le dimanche matin dès 10h. Voilà, sauf ce dimanche.
1: Sauf ce dimanche.
0: Nous serons à Chauffontaine.
1: Exactement.
0: Et nous aurons à partir de 11h jusqu'à 13h notre émission Vroom Passion en direct depuis Chauffontaine et depuis notre nouveau studio mobile.
1: Oui.
0: Carrément. Oui. Ah ben, je suis pressé d'être demain, tiens.
1: Voilà.
0: Pour
1: ah
0: voir
1: ben,
0: ce que ça va donner.
1: Oh ben, c'est gentil.
0: Bah oui, mais tu seras là. Tu seras là, non?
1: C'est pas encore.
0: C'est pas.
1: Eh bien, Sarah de Strasbourg a demandé Philippe Swann dans ma rue.
0: Merci Sarah, et salut à les Strasbourg, toi peut-être, je ne sais pas comment on
1: Strasbourgeois
0: dit.
1: Peut-être, oui, Strasbourgeois plutôt.

0: C'était Philippe Zouan dans ma rue. Bon souvenir choisi par la France. Et merci à toutes les Français et Françaises qui nous écoutent. Et beaucoup dans le Nord également. Hein. Donc voilà, Nord, les Ardennes, l'Alsace entre autres.
1: Tout à fait.
0: Tout grand merci en tous les cas. Alors un autre bon souvenir qui arrive et que j'aime.
1: Évidemment, t'as dansé là-dessus.
0: Ah oui. Et c'est sorti en 82.
1: En plus. Nous étions jeunes et beaux.
0: Non, maintenant on est moche et vieux.
1: Mais non, maintenant nous sommes jeunes et beaux. Qu'est-ce qu'il dit, lui ?
0: Mais si, on est vieux et moche.
1: En tout cas, Maryse, qui habite à Aubange.
0: Aubange.
1: A demandé ouais. Cool and the Gang, Hide High, Hide Ho.
0: Hide High, Hide Ho.

0: Ah bah oui, qu'est-ce qu'on n'a pas chanté cette chanson, c'est incroyable, et tout le monde chantait, hein. C'est dingue.
1: Elle n'a pas pris une ride.
0: Et tout le monde sur la piste de danse, hein. Le hi-de-ho, c'est vrai que c'est facile, hein. Comme parcours.
1: Aussi. Oui. C'est peut-être fait pour,
0: c'est
1: mais
0: bon. C'est facile, voilà, c'est ce qui compte en tous les cas. Alors, on va faire plaisir maintenant à plein de gens, comme d'habitude, puisqu'il nous reste 10 petites minutes déjà pour cette première heure. La deuxième heure arrive, mais avant toute chose, on fait place à qui ?
1: On fait place à Dimash, peut-être ?
0: Ouais, à Dimash, notre ami Wendy,
1: on salue Wendy
0: pour l'instant, qui est au
1: Hello
0: Kazakhstan.
1: Exactement.
0: Je l'ai bien dit, yes.
1: Hello Astana from Belgium. Voilà, comme ça c'est beaucoup plus simple. Hello Wendy and all the people with Dimash or without Dimash.
0: Bah oui, bah c'est bien.
1: I hope you have much, much, much big things with Dimash. Voilà.
0: S'il te plaît.
1: Ben, j'espère qu'elles ont plein de bonnes choses avec voilà. Dimash. Plein.
0: Faut quand même traduire, hein, pour nos
1: oui,
0: amis. Hein, quand
1: oui,
0: même,
1: mais elle parle un petit peu l'anglais. Donc voilà, moi, le russe et le kazakhstan, je connais pas. Donc, on essaye un petit peu de faire
0: en
1: ce
0: anglais,
1: qu'on peut.
0: Voilà.
1: Hello,
0: allez,
1: hello,
0: Dimash,
1: hello, from Belgium.
0: Qu'on va retrouver maintenant.
1: Yes.
0: Avec
1: eh ben, ça,
0: de l'amour.
1: Encore.
0: C'est l'amour.
1: Évidemment.
0: Le titre en français, c'est l'amour.
1: Voilà, exactement. For you, Astana.

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1: Musique internationale du Kazakhstan, voilà, c'était notre ami Dimash pour Wendy, qu'on salue, et qui est là-bas en plus, voilà. Allez. Elle a été voir un concert de...
2: Elle a été voir un concert de Dimash,
1: voilà. Ah bah oui.
2: Il vient juste de terminer.
1: Quelle question.
2: Mais oui.
1: Allez, on se retrouve juste après le top horaire, à tout de suite. 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
3: Allez, on est parti pour la deuxième heure de Chansons à la demande, votre récréation sur M6 Radio, votre radio à la fois locale et internationale sur le web via le
4: www.mcsradio.be.
3: Voilà, c'est bien, bien coordonné là, c'est bien.
4: Allez.
3: Alors, on va faire plaisir à...
4: On fait plaisir à Joanne qui habite à Marche.
3: À Marche.
4: Joanne étant un garçon.
3: Ouais.
4: Il y a Johan aussi, mais c'est Johan cette fois-ci.
3: Bien.
4: Il a demandé Madonna, Dress You Up.
3: Allez, c'est parti pour la deuxième heure et bon moment avec nous.

0: dans Chansons à la demande. Alors, maintenant la suite des suites.
1: Eh bien, nous allons cette fois du côté de Trois-Ponts.
0: Et Trois-Ponts, il y a Trois-Ponts,
1: D'accord, et nous allons du côté de chez Nathan qui a demandé...
0: Nathan.
1: Sans la bisome.
0: Bah oui, il faut dire bonjour quand même.
1: Runaway Train, coucou Nathan.

0: que de bons souvenirs qu'on vient d'entendre, et ça va continuer d'ici quelques instants, mais on va faire une découverte avec Eliane, notre animatrice de rock, le lundi entre 20h et 22h, c'est votre soirée rock, bien, avec plein de découvertes, et puis maintenant elle a fait deux nouvelles séquences.
1: Et bien voilà.
0: Qu'on va découvrir aujourd'hui à 22h, soyez au rendez-vous. C'est pour Flashback, je crois, si je me trompe pas, parce que il y a plein de nouveaux trucs qui viennent d'arriver. Elle va certainement me reprendre si je me trompe. Donc voilà. Ok.
1: Et tout à fait. Mais je t'écoutais. Mais à grande oreille.
0: C'est bien. C'est Incolor.
1: Oui, demandé. Exactement. It Lights.
0: Eh bien, on écoute ça. Merci Eliane. Bonne soirée à tous et à toutes. Ouh, bonne matinée, puisque nous sommes là également le dimanche, entre 10h et midi.

0: Pas mal du tout, j'aime bien ce style. Bien Eliane, bonne découverte In Color à l'instant avec...
1: Avec It's Lights.
0: It's Lights.
1: It's Lights, ouais.
0: Voilà, bien, bon choix encore Eliane. Donc Flashback, nouveau rendez-vous avec Eliane à partir de 22h. N'oubliez pas ce samedi. Alors maintenant... On passe à la chanson suivante.
1: Oui, et on va faire un tour du côté de Torny. C'est un endroit que tu connais bien, que tu apprécies, je pense, non ?
0: Torny.
1: Torny, si, c'est pas la première fois qu'on nous... Torny. Eh oui, mais c'est un sublissime petit village.
0: Ah. Hein ? Donc, ils font tous tournicoutis.
1: Je ne sais pas, il faudra demander à Dylan.
0: Salut Dylan.
1: Et nous allons faire
0: on
1: un
0: rigole,
1: tour.
0: On rigole, hein, voyons. On rigole.
1: On va faire un tour du côté de Torny, justement, et un tour du côté des États-Unis avec Queen, Heaven to Everyone.
0: Génial. Allez, on y va.

0: Eh bien voilà, souvenir qui continue et qui regarde ailleurs.
1: Oui, tout à fait, mais c'est un truc qui est très chouette. C'est le truc qui, voilà, qui est très chouette.
0: Bon, si on faisait plaisir à Christophe, salut Christophe.
1: Exactement.
0: Et qu'est-ce qu'il a demandé?
1: Et Christophe a demandé The War of Drugs, Holding On.
0: Allez, on écoute ça. Bonne soirée Christophe, ou bon dimanche.

0: Noir on Drag à l'instant, c'était
1: All in on,
0: demandé par Christophe.
1: Oui,
0: c'est bien, que du bon sur MCS Radio, que de bonnes demandes chaque semaine, vous êtes formidables. Allez, on continue avec qui?
1: On continue avec Raphaël qui habite à Ouiris et qui a demandé Florent Pagny, l'Instinct.
0: Chanson française.

0: Et voilà, du bon Florent Pagny dans les oreilles. Et tiens là, là.
1: Du bon en plus.
0: C'est bien, c'est bien.
1: C'est encore pour toi ça.
0: Ah oui, c'est pour
1: voilà,
0: moi.
1: Voilà, voilà, voilà.
0: On m'aime, qu'est-ce que tu veux?
1: On reste dans la chanson française, je pense. N'est-ce pas, cher ami?
0: Oui, oui, oui.
1: Comme il est.
0: Oh, avec... c'est une sorte, c'est une sorte.
1: Avec Anaïs qui habite à Erneville, c'est dans le Luxembourg.
0: Ah, oh, bien le bonjour aux Luxembourgeois et aux Luxembourgeois. C'est Luxembourg, Luxembourg ou la province?
1: Tout près, c'est vraiment tout près, tout près. Tout près. Ouais, ouais, ouais, tout
0: oui,
1: près,
0: tout bon, près. C'est à EY quoi.
1: Exactement, c'est tout près.
0: Allez, on écoute ça tout de suite.
1: Et elle a demandé Kenji Girac et Vianney, le feu.
0: Ah, qui est d'ailleurs sur notre playlist. Allez, on y va.
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0: Kenji Girac et Vianney en duo. Tout ça sur MCS Radio et à l'allemande. Voilà, c'est bien tout ça. Alors, on se retrouve juste après un petit message.
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0: Eh bien voilà, de retour pour chanson à la demande. Et puis voilà, c'est qui a demandé quoi ?
3: Eh bien, c'est Maxime qui habite à Fréture.
0: Fréture.
3: Oui, oui.
0: Le plus haut plateau belge.
3: Et qui a demandé Steppenwolf, décidément, on va y arriver. Maxime de Fréture a demandé Steppenwolf. Born to be wild.

0: avant les guitares électriques. Hein.
1: On se coule les cheveux.
0: Ah, on se coule les cheveux
1: quand
0: comme
1: il en reste.
0: Ferelian, hein, voilà. C'est sûr qu'elle est en train de bouger à Mac. Là,
1: Les fleurs dans les cheveux ou les cheveux dans les fleurs, ça dépend
0: voilà,
1: un petit peu.
0: Exactement.
1: Ça dépend de la soirée qu'on passe.
0: Ah ben dis donc, ça bouge et ça va bouger avec qui maintenant?
1: Avec Ludovic qui habite à Messancy et qui a demandé Fleetwood Mac, Don't Stop.

0: Don't Stop, c'est ça ?
1: Exactement.
0: Et voilà. Et c'était ?
1: Tout simplement Fleetwood Mac.
0: Fleetwood Mac.
1: Yes.
0: Yes. Bon, on va faire plaisir à qui après la pub ?
1: On fait plaisir, je pense, à Fabien qui habite à Bruges avec Jello et
0: Bruges.
1: Et Pitbull on
0: très
1: the
0: belle
1: floor.
0: Ville. Bruges, très belle ville. Avec son petit Venise là, en plus, ça donne super bien. Eh bien, ok, on retrouve sa chanson après ce message.
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0: Ça, les enfants adoraient, hein. Ces disques-là, c'était fou. Je mettais ça en boîte ou même dans des communions, mariages, tout ce que tu veux. Oh, ça donnait super bien. Les enfants, ils sautaient. Et voilà, avec les bras en l'air, et hop, c'est parti. Vous l'avez fait chez vous, j'espère. Hein? Pourquoi pas?
1: Oui, je pense.
0: Pourquoi pas danser chez soi, à la maison?
1: Hein? Évidemment.
0: Bon, voilà. Et en plus, c'est demandé, comme chaque week-end, votre émission Chansons à la demande, eh bien, dans un petit quart d'heure, c'est déjà fini, ça passe vite, ça passe trop vite. Bon, je vous le rappelle que durant le mois de juillet et août, eh bien, vous retrouverez cette émission également en semaine, en rediffusion, l'histoire eh bien, de retracer un peu toutes vos demandes, puisqu'il y en a eu pas mal, et vous aurez l'occasion eh bien, de réentendre toutes vos demandes et surtout des souvenirs impeccables que vous avez choisis jusque maintenant. Voilà, alors maintenant...
1: Bien maintenant, nous allons du côté de Amey, chez Yanis, oui,
0: ouais.
1: Qui a demandé « Culture Club, do you really want to hurt me ?»«
0: Est-ce que tu veux me faire mal ?»
1: Oui.
0: Ça veut dire ça. Ah, tu vois que je connais un petit peu l'anglais, hein ? Bon, allez, on écoute ça. Souvenirs !

0: Culture Club dans les bonnes années 80. Do you really want to hurt me? Et tout ça dans chanson à la demande. Et petit à petit, eh bien, on va se retirer sur la pointe des pieds. Mais avant toute chose, on peut encore faire plaisir à quelqu'un.
1: Oui, on peut faire plaisir à Ariane qui habite à Villers.
0: Villers.
1: Voilà, et elle a demandé Texas Black Eyed Boy.
0: Très bon.

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1: Eh bien voilà, une émission qui s'est bien passée encore et encore, avec nombreuses demandes, comme chaque week-end. C'était votre récréation au 0479 070 10. Vous envoyez votre demande toute la semaine. La ligne est ouverte 24h sur 24 par SMS, ainsi que votre prénom et localité, ou alors par mail. Pas par SMS, au mail mcsradiobe@gmail.com. Voilà, bien bien. Bon ben Nicky, on te retrouve la semaine prochaine.
2: Même endroit, même heure.
1: Oui, si. Oui, parce qu'on aura Vroom Passion aussi le 13. Mm-hmm. Nous serons le 13, juste après notre événement à nous. Mmh. Qui se déroulera au centre créatif. Ça sera un long week-end de voitures anciennes, au fait. Voilà, on sera à la fois le 12 au centre créatif de Remouchamp, et puis le lendemain, nous serons chez Shins, qu'on remercie d'ailleurs aussi. Un de nos partenaires a décidé de faire porte ouverte du côté d'Aouen, du côté de Liège donc, et aussi de faire venir des anciennes voitures et notre émission Vroom Passion. Voilà, et tout ça sera visuel également, puisque maintenant, depuis notre studio mobile, on pourra voir tout ce qu'on fait à l'extérieur aussi, en images. C'est pas
2: et
1: bien
2: ben
1: ça.
2: Voilà.
1: Bien, bien. Nous serons donc quasi pas en studio, enfin du moins moi, mais toi oui. Voilà.
2: Mais oui.
1: Tu seras avec nous à Rouen.
2: Je suppose, quand même.
1: Bon, allez, la dernière pour la route. Un grand merci à tous et à toutes de nous avoir suivis, d'être aussi fidèles. Et on va faire plaisir pour le dernier acquis.
2: En vous souhaitant à tous un bon week-end, bien évidemment, c'est Cynthia qui habite à Thionville et qui a demandé Connells 74-75.
1: Voilà, un bon moment avec nous. Le programme n'est pas fini. N'oubliez pas votre nouveau rendez-vous à 22h avec Eliane Flashback. Et puis, voilà, on se retrouve très bientôt. Ciao, ciao.
2: Bye bye.
1: Bon week-end à tous.

0: Il est 22h.
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